Ça sera bien aussi. Comment va-t-il à notre camion? 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

0: Bonjour à tous, bienvenue à cette nouvelle édition de Journal Parler sur l'ensemble des canaux de diffusion de la radio communauté FNOSNA. Nous sommes le mardi 29 septembre 2026. Voici le sommet de cette édition. Cédou Dafi Abiogio a été désigné nouveau président des adeptes des cultes indigènes de l'arrondissement de Burboué. La cérémonie s'est déroulée dimanche dernier. Au Bénin, le gouvernement lance le paiement électronique des frais de mission dans l'administration publique afin de renforcer la traçabilité des opérations, le contrôle des missions et la sécurisation des fonds publics. Et puis au Burkina Faso, à quelques jours du 4e anniversaire de son arrivée au pouvoir, le capitaine Ibrahim Traoré a adressé un bilan. Vous aurez le détail dans cette édition. Cette édition est mise en onde par Alassane Mora. En direct avec vous, je suis Djibo Bio. Voici le détail. Je le disais dans le titre, les adeptes des cultes endogènes de l'annoncement de Burboué ont désormais un nouveau président. Il s'agit de Cédou Dafi Abiogio, désigné à l'issue d'une cérémonie qui a réuni de nombreux adeptes venus de la localité et des régions environnantes. Nous suivons les détails avec Yurindo Sagaguno.
1: C'est désormais officiel. Les adeptes des cultes endogènes de l'arrondissement de Burboué dans la commune de Bembereke ont un nouveau président. L'homme a été désigné par ses pairs et par les fidèles de la localité. L'événement s'est déroulé sous la supervision de Sirozime Yaru Ibrahim, secrétaire général de l'association des cultes endogènes pour les départements du Borgo et de la Liborie.
2: Nous sommes là aujourd'hui à Burboué pour désigner le nouveau président. En quelque sorte, le président sortant répond au nom de Yakubu Rachidi, le Korosino de Burboué. Et maintenant, le président entrant est maintenant M. Biogio. C'est l'union qui fait la force. Nous souhaitons que Dieu nous prête une longue vie et que les mains de nos ancêtres nous accompagnent.
1: Cette désignation fait suite au retrait du président sortant, appelé à d'autres fonctions. Le nouveau dirigeant est un guérisseur traditionnel bien connu à Burboué. Pour le secrétaire de l'association Yadibé Mohamed, ce choix est un gage d'une continuité réussie.
3: C'est un homme très simple. Tout ce que tu as réussi, il va te trouver des solutions vite et tu s'en vas. Moi, je suis très content de l'avoir désigné comme le président de l'arrondissement. Ce n'est pas tout le monde qui peut le faire, si ce n'est pas lui. Il n'a qu'à bien garder ça.
1: Présente à la cérémonie, la chef d'arrondissement de Burboué, Balikiso Chabibata, a tenu à encourager les traditionnalistes à persévérer dans la valorisation de leur culture.
4: Aujourd'hui, la culture et nos traditions font partie de notre engagement à divers niveaux. Chacun veut valoriser sa culture, donc je vais leur encourager parce que toutes les femmes sont réunies, que ce soit les hommes et les femmes dans l'arrondissement. Et je souhaite que la cérémonie se passe dans l'ambiance et que ceux qui sont venus sains et saufs retournent ici.
1: C'est par des chants, des animations folkloriques et des danses traditionnelles que cette cérémonie festive a pris fin.
0: Parlons santé dans ce journal. Ce 28 septembre 2026 marque la journée internationale pour le droit à l'avortement sécurisé. Une occasion de mettre en lumière les enjeux liés à l'importance volontaire, à l'interruption volontaire pardon, de la grossesse, notamment les risques associés aux pratiques non sécurisées, l'importance de l'accès à une prise en charge médicale de qualité. Selon l'Organisation mondiale de la santé, environ 73 millions d'avortements provoqués sont pratiqués chaque année dans le monde entier. Près de 45% de ces avortements sont réalisés dans des conditions sécurisées et de sécurité insuffisantes. Ces pratiques peuvent entraîner des complications, notamment des hémorragies et des infections, mais aussi constituent une cause inévitable de mortalité et de morbidité maternelle. Au Bénin, l'interruption volontaire de grossesse est encadrée par la législation. Le Code de la santé sexuelle et de la reproduction prévoit des conditions précises dans lesquelles elle peut être pratiquée, tandis que le Code pénal sanctionne notamment la pratique d'une interruption de grossesse par une personne non habituée. Habilité et non qualifiée. Madeleine Koto, sage-femme en service à Gamia, nous parle ici de ses conditions.
5: Si la grossesse atteint 3 mois, la sage-femme n'a pas le droit d'avorter la grossesse, c'est réservé aux compétences des médecins. Si une fille qui est au collège, une fille en apprentissage comme grosse, peut-être qu'un homme qu'elle ne veut pas, ou soit qu'elle est fiancée et puis elle tombe enceinte de quelqu'un d'autre, même si elle vit, on ne peut pas lui faire l'avortement. Quelqu'un tombe enceinte, peut-être qu'elle avait beaucoup d'enfants déjà, puis elle ne voulait plus tomber enceinte. Voilà, peut-être que si elle tombe enceinte, tout au long de la grossesse, elle n'arrive plus à faire ses activités. Voilà que c'est en fonction des activités qu'elle fait qu'elle arrive à prendre soin de ses enfants. Peut-être que le mari même n'a pas même les moyens, c'est elle-même qui prend soin du mari à travers l'activité qu'elle fait. Elle n'a pas les moyens pour pouvoir garder la grossesse. Elle tombe enceinte, peut-être.

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1: À l'instant, c'était Madeleine Koto, sage-femme en service au centre de santé de Gamia, qui était au microphone de Guéra Orogon-Rogandé. Dans l'actualité nationale, le gouvernement du Bénin engage la digitalisation des paiements de frais de mission dans l'administration publique. La mesure est officialisée par une note circulaire signée le 25 septembre dernier par le ministre délégué chargé du budget et de la fonction publique, Rodrigue Chaou. Cette décision s'inscrit dans la deuxième phase du système d'encadrement des missions officielles. Le paiement pendant la première phase avait permis de renforcer le suivi et le contrôle des missions, notamment pour éviter les chevauchements et de détecter d'éventuels agents fictifs. Avec cette nouvelle étape, l'objectif est de mieux sécuriser le paiement des frais de mission, renforcer la traçabilité des opérations et assurer une gestion rigoureuse de fonds public. Et puis nous passons à l'actualité internationale. Au Burkina Faso, le capitaine président Ibrahim Traoré s'est exprimé face à la presse dimanche dernier, à quelques jours du 4e anniversaire de son arrivée au pouvoir par un coup d'État. Le chef de l'État burkinabé a surtout évoqué la lutte contre le terrorisme, la hausse du coût de la vie, les relations avec la France et les rapports entre les pays de l'AS et la CEDEAO. Sur le plan sécuritaire, Ibrahim Traoré s'est félicité de ce qu'il présente comme une reconquête de plusieurs territoires au cours de ces 4 années passées à la tête du Burkina Faso. Concernant la vie chère, le dirigeant burkinabé a annoncé que le gouvernement entend lutter contre la chèreté des produits de grande consommation. Et puis en RDC, République démocratique du Congo, donc au moins 12 personnes sont mortes dans le naufrage d'une embarcation sur le lac Kivu dans la province du Sud Kivu. Le drame s'est produit dans la nuit de samedi à dimanche alors que la pirogue partie de Bukavu se dirigeait vers le nord de l'île. L'embarcation transportait plus de 50 personnes. 15 personnes ont été secourues, mais plusieurs passagers restent encore portés disparus. Un mot de sport avant de vous quitter.
2: Le sport.

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écoutez, là, la page des avisés communiqués, elle prend ainsi fin. Nous allons donc brûler avec de la musique sur Radio Sina à partir de 7h45. Nous nous retrouvons pour le journal en Foulfoudé.

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3: 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La condamnation de Swifter à la une de votre journal, Édouard Dupénoit.
4: La compagnie aérienne reconnue coupable d'homicide involontaire par la justice française, 12 ans après le crash d'un avion opéré par Air Algérie. Il faisait la liaison Ouagadougou-Alger. Dès son retour au Maroc, Mounir Limouri, suspecté à son tour dans de possibles malversations électorales autour des législatives de la semaine passée. L'armée malienne et ses supplétifs russes mis en cause pour des crimes de guerre. Rapport que publie ce matin Amnesty International, nous nous sommes plongés dans cette enquête. Le point à suivre aussi sur les fronts de la guerre en Éthiopie. Progression de l'armée On en vient enfin aux transformations et parfois au ralentissement de certains pans de l'économie chinoise. Comment ces mutations font ressentir leurs secousses jusque dans les économies africaines ? Éclairage à la fin du journal. Le tribunal correctionnel de Paris prononce donc la peine maximale contre la compagnie Swifter. Elle est condamnée à 225 000 euros d'amende pour homicide involontaire dans le crash du vol Ouagadougou-Alger. Swifter était propriétaire de l'appareil d'Air Algérie qui s'est écrasé au Mali le 24 juillet 2014. Tous les passagers et membres d'équipage sont morts dans ce crash, 116 personnes au total. Suzanne Ayot préside l'association AH57 Ensemble. Elle fait part d'un sentiment d'aboutissement après plus d'une décennie de procédure.
5: Je crois qu'on est réconforté par ce verdict qui a bien mis en évidence les manquements de la compagnie Swifter, qui avait quand même essayé de se défausser sur les pilotes, la faute du pilote automatique, la faute de Boeing, la faute de ceci, cela, etc., et qui nous a beaucoup fait traîner avant qu'on puisse avoir ce procès. Donc je crois qu'il y avait effectivement un sentiment d'avoir aussi d'avoir lutté pour quelque chose, parce que nous, ça fait des années que collectivement, avec l'association

0: accusation de fraude électorale au scrutin de la semaine dernière. Le maire de Tanger a été interpellé hier et placé en garde à vue. Les autorités marocaines expliquent que Mounir Limouri, membre du PAM, faisait l'objet d'un mandat d'arrêt dans le cadre de cette enquête sur des malversations électorales en faveur du parti Authenticité.
1: Son arrivée à l'aéroport de Tanger ou même place provisoire depuis l'ouverture de l'enquête. Parmi elles, deux responsables chargés de superviser les bureaux de vote durant les élections législatives. L'un avait été retrouvé le jour du vote en possession de documents susceptibles d'être utilisés pour truquer le scrutin. Ce lundi, le ministère de l'Intérieur a lui annoncé l'ouverture d'une enquête administrative sur ces allégations de fraude. Le parti Authenticité et Modernité, dont le maire de Tanger fait partie, n'a pas tardé à réagir sur sa plateforme AM Plus Média et affirme vouloir attendre les conclusions des deux enquêtes tout en déclarant être prêt à assumer ses responsabilités politiques et organisationnelle si l'un de ses responsables est concerné. Le PAM, arrivé en tête lors des élections législatives du 23 septembre dernier, compte un député dans la circonscription de Tanger Assila, Abdelatif El Khalbzouri. Pour rappel, le roi Mohamed VI nommera prochainement un ou une chef de gouvernement issu de ce parti.
0: Sofiane Amazian. Amnesty International dénonce des crimes de guerre au Mali. L'ONG publie ce matin un rapport, une enquête sur des cas de meurtre, de torture et de disparition forcée commises par l'armée malienne et par ses supplétifs russes de Wagner devenu Afrika Korps. Le rapport couvre une période qui va de juin 2023 à décembre 2025, l'année dernière donc. Amnesty a interrogé des victimes et des témoins d'opérations militaires dans 7 localités des régions de Tombouctou, de Ségou et de Mopti. Nul n'est épargné, c'est le titre de ce rapport que vous avez lu, David Bachet.
2: Ils ont été tués par balles, égorgés, brûlés vifs. Au moins 34 civils ne participant pas directement aux hostilités, précise Amnesty, ont été exécutés par l'armée malienne et ses supplétifs russes au cours des 7 opérations documentées. Une femme raconte comment son mari a été exécuté sous ses yeux devant la porte de la maison familiale. C'était en janvier 2025 à Tabarak, région de Tombouctou. Le mois suivant, une autre a perdu 2 fils et un cousin à Tinadanda. Elle se souvient comment les soldats maliens et leurs partenaires de Wagner les ont emmenés à l'extérieur du village pour les abattre. Outre les opérations terrestres, Amnesty a enquêté sur 2 attaques de drones ayant tué au moins 23 civils, dont une femme et 5 enfants, à Ejder en plein marché et Tangata en mars et novembre 2025. L'ONG a également recueilli les témoignages de 15 hommes torturés par des éléments de Wagner lors d'opérations ou dans les camps de l'armée à Nampala et à Léré. Amnesty liste enfin une longue série de cas de pillage et de destruction au cours de nombreuses opérations. Amnesty a présenté ses conclusions il y a 2 mois aux autorités maliennes de transition qui n'ont pas répondu.
0: David Bachet, le président mauritanien, accorde une grâce à Maïmouna Ahmed Sleiman, dite Warda, militante de l'IRA, l'initiative pour la résurgence du mouvement abolitionniste. Warda, on le rappelle, avait été condamné à la fin du mois d'août par une chambre criminelle d'un tribunal de Nouakchott à 5 ans de prison, dont 3 ans ferme, et cela pour incitation à la rébellion et outrage au président de la République. Tout cela après des publications sur les réseaux sociaux et notamment un appel à une mobilisation contre les discriminations. Il est 7h, bientôt 37 à Nouakchott, même heure à Conakry. On en vient à cet appel lancé depuis son exil par Mamoudou Babila Keïta. Ce journaliste guinéen, réputé pour ses enquêtes sur la corruption et sur la malgouvernance, qui se dit blessé par 12 mois de silence. Cela fait un an, jour pour jour, que son père a été enlevé. El Hadj Adama Keïta, 75 ans. Il s'apprêtait à se rendre à la mosquée dans sa ville de Nzérékoré lorsqu'il a été embarqué de force dans un véhicule. Un an donc sans nouvelles de lui et l'angoisse qui continue d'étreindre le journaliste et sa famille.
3: J'avoue que je suis quelqu'un de profondément blessé de voir mon père, malgré son innocence, malgré son âge, malgré le poids de la maladie qui va avec la vieillesse, malgré toute l'importance qu'il représente dans la vie de sa famille, qu'il soit privé de sa liberté pendant un an, sans aucune nouvelle, et pour des raisons que lui-même il ignore, ou pour quelque chose dont il n'est pas véritablement auteur. Et c'est pourquoi je suis profondément triste de voir qu'un homme de son âge soit séquestré pendant un an, sans que nous ne sachions qu'est-ce qui lui est arrivé.

0: Franchement, j'ai peine à trouver les mots pour décrire cette situation et pour décrire l'angoisse qui règne dans ma famille et toute la tristesse qui caractérise ma vie pendant ces 12 mois. Franchement, c'est difficile à dire.
1: Le journaliste guinéen en exil, Mamoudou Babila Keïta. La ville d'Alamata, sous le contrôle désormais de l'armée fédérale, mais les rebelles qui avancent dans la région de l'Afar. On en vient à la situation sur le front, les fronts d'ailleurs de la guerre en Éthiopie qui continue d'évoluer, une semaine après que 7 groupes armés ont annoncé leur coalition. L'armée fédérale a donc avancé dans le sud de la province du Tigré. En conquérant Alamata, elle s'est avancée vers Mekele, la capitale régionale. Dans la province de l'Afar, en revanche, dans le nord-est du pays, les rebelles s'approchent d'un corridor commercial stratégique qui relie Addis Abeba à Djibouti. La correspondance de Marlène Panara.
2: Alamata libérée. Hier, les forces de paix du Tigré, milice tigréenne alliée au gouvernement fédéral, ont annoncé sur Facebook être entrées dans la ville. Une information confirmée par les autorités municipales qui évoquent d'intenses combats. Alamata est une prise stratégique pour l'armée fédérale. Cette ville de 80 000 habitants est située à une quinzaine de kilomètres à l'intérieur du territoire tigréen, sur la route menant directement à Mekele, la capitale de la région. L'armée déclare également avoir pris le contrôle de Sekota dans la province de l'Amara. Elle y maintient actuellement plusieurs garnisons. Selon une source humanitaire, sur le front de l'Afar, les forces tigréennes contrôlent désormais plusieurs localités. Après des affrontements impliquant de l'artillerie lourde, elles sont entrées dans la ville d'Erepti, à une soixantaine de kilomètres de route de la frontière du Tigré. D'après cette source, les affrontements ont poussé de nombreux habitants à fuir dans la panique vers d'autres zones du territoire. D'après Jalale Guetachouirou, analyste pour le réseau spécialisé des conflits ACLED, la progression du TPLF menée avec le groupe d'opposition Afar Ougougoumo pourrait changer la donne si elle venait à s'approcher de l'axe qui mène vers Djibouti, explique-t-elle. Le contrôle de cet itinéraire pourrait menacer la principale voie commerciale de l'Éthiopie. Marlène Panara, Addis Abeba, RFI.
1: L'armée éthiopienne qui continue d'accuser l'Érythrée d'être partie prenante dans le conflit, accusée de soutenir ces groupes d'opposition. Asmara a démenti ces allégations. Il y a les effets d'annonce, les promesses de partenariat gagnant-gagnant, les signatures de contrats sous les yeux de la presse, et puis la réalité un peu plus nuancée. On évoque maintenant le ralentissement et la mutation de l'économie chinoise et ses conséquences sur ses partenaires africains. L'Atlantic Council, un cercle de réflexion américain spécialisé dans les relations internationales, est entré dans le détail. Il a observé comment certains secteurs de l'économie chinoise montaient et comment d'autres, au contraire, se rétractaient. Et quelles en étaient les conséquences sur trois pays en particulier, l'Angola, la République démocratique du Congo et l'Afrique du Sud. Les détails avec Amélie Tullet.
3: Il y a d'abord l'effondrement du secteur immobilier chinois, moins d'investissements, moins de grands projets et donc une baisse des besoins en pétrole et en matières premières traditionnelles liées à la construction, ce qui pénalise des exportateurs comme l'Angola ou l'Afrique du Sud. En revanche, l'essor en Chine des technologies dites propres comme les véhicules électriques par exemple profite aux exportations de minerais, cuivre, cathode, cobalt et donc aux acteurs du secteur en République démocratique du Congo. Face à une consommation intérieure en berne, la Chine se cherche aussi de nouveaux moteurs de croissance, donc des débouchés pour tous ces produits manufacturés, d'où la forte hausse des exportations vers l'Afrique. Elles ont progressé ces 18 derniers mois plus rapidement que vers les autres régions du monde. Une dynamique à double facette. D'un côté, la baisse des prix des équipements électroniques ou des machines-outils pour les consommateurs africains. De l'autre, une concurrence à risque pour les industries locales. Toutes ces dynamiques, déjà observées l'an dernier par l'Atlantic Council, s'accentuent et pour les analystes, il va falloir s'adapter. Les pays exportateurs du continent ne doivent plus s'attendre à ce que la marée montante de la demande chinoise leur profite indistinctement.
1: Les précisions d'Amélie Tullet pour refermer ce journal à 9h42 ici à Paris.
4: Merci Edouard, très belle journée à vous.
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2: Bon après-midi à tous, bienvenue à cette nouvelle édition du journal parlé sur l'ensemble des canaux de diffusion de la radio communautaire Fenosina. Nous sommes le mardi 29 septembre 2026, voici le sommet de cette édition. Cyril Dafia Biogil a été désigné nouveau président des adeptes des cultes endogènes dans l'arrondissement du Biroué. La cérémonie s'est déroulée dimanche dernier. Et puis, la 16e assemblée plénière de la conférence des organisations internationales non gouvernementales de la francophonie se tient du 28 au 29 septembre 2026 à Cotonou au Bénin. Objectif de la rencontre, préparer les contributions de la société civile pour le 20e sommet des chefs d'État et de gouvernement de la francophonie prévu en novembre prochain au Cambodge. Dans l'actualité internationale, oui, je suis candidat à l'élection présidentielle prochaine. Ce sont des propos de l'ancien président de la Guinée-Bissau, Oumaru Sissoko Embalo. Celui qui a été renversé par un coup d'État en novembre 2005 a fait cette annonce dans la soirée d'hier lundi. C'est l'essentiel en titre de ce journal, mise en onde à la Samora. Bienvenue au développement. Je disais dans le titre, les adeptes des cultes endogènes de l'arrondissement de Biroué ont désormais un nouveau président. Il s'agit de Cyril Dafia Biogio, désigné à l'issue d'une cérémonie qui a réuni de nombreux adeptes des cultes endogènes venus des localités de l'arrondissement de Biroué et environ. Yurundo Sagounou nous en parle.
3: C'est désormais officiel. Les adeptes des cultes endogènes de l'arrondissement de Biroué dans la commune de Bembereke ont un nouveau président. L'homme a été désigné par ses pairs et par les fidèles de la localité. L'événement s'est déroulé sous la supervision de Sirozime Yaru Ibrahim, secrétaire général de l'association des cultes endogènes pour les départements du Borgo et de la Libourie.
4: Nous sommes là aujourd'hui à Biroué pour désigner le nouveau président. En quelque sorte, le président sortant répond au nom de Yakubu Rachidi, le Korosino de Biroué. Et maintenant, le président entrant est maintenant M. Biogio. C'est l'union qui fait la force. Nous souhaitons que Dieu nous prête une longue vie et que les membres de nos ancêtres nous accompagnent.
3: Cette désignation fait suite au retrait du président sortant, appelé à d'autres fonctions. Le nouveau dirigeant est un guérisseur traditionnel bien connu à Biroué. Pour le secrétaire de l'association Yadibé Mohamed, ce choix est un gage d'une continuité réussie.
5: C'est un homme très simple. Tout ce que tu as reçu, il va te trouver des solutions vite et tu s'en vas. Moi, je suis très content de l'avoir désigné comme le président de l'arrondissement. Ce n'est pas tout le monde qui peut le faire, si ce n'est pas lui. Il n'a qu'à bien garder ça.
3: Présente à la cérémonie, la chef d'arrondissement de Biroué, Balikiso Chabibata, a

0: tenu à encourager les traditionnalistes à persévérer dans la valorisation de leur culture.
1: Aujourd'hui, la culture et nos traditions font partie de notre engagement à divers niveaux. Chacun veut valoriser sa culture. Donc, je vais leur encourager parce que toutes les femmes sont réunies, que ce soit les hommes, dans l'ambiance, et que ceux qui sont venus sains et saufs retournent ainsi.
0: C'est par des chants, des animations folkloriques et des danses traditionnelles que cette cérémonie festive a pris fin.
2: Merci à vous, Yirundra Sagounou. Ce 28 septembre hier donc marque la journée internationale pour le droit à l'avortement sécurisé. Une occasion de mettre en lumière les enjeux liés à l'interruption volontaire de grossesse.

0: et de la reproduction prévoit des conditions précises dans lesquelles elles peuvent être pratiquées, tandis que le code pénal sanctionne notamment la pratique d'une interruption de grossesse par une personne non habilitée ou non qualifiée. Nous écoutons ici Madeleine Koto, sage-femme à Gamia, qui nous parle de ces conditions.
1: Si la grossesse atteint 3 mois, normalement, la sage-femme n'a pas le droit d'avorter la grossesse. C'est réservé aux compétences des médecins. Si une fille qui est au collège, une fille en apprentissage comme grosse, peut-être que un homme qu'elle ne veut pas, ou soit qu'elle est fiancée, et puis elle tombe enceinte de quelqu'un d'autre, même si elle veut, on ne peut pas lui faire l'avortement. Quelqu'un tombe enceinte, peut-être qu'elle avait beaucoup d'enfants déjà. Puis elle ne voulait plus tomber enceinte. Voilà, peut-être que si elle tombe enceinte, tout au long de la grossesse, elle n'arrive plus à faire ses activités. Voilà que c'est en fonction des activités qu'elle fait qu'elle arrive à prendre soin de ses enfants. Peut-être que le mari n'a pas même les moyens, c'est elle-même qui prend soin du mari à travers l'activité qu'elle fait. Elle n'a pas les moyens pour pouvoir garder la grossesse.

0: À l'instant, Madeleine Koto, sage-femme en service à Gamia. 13 heures sont passées de 38 minutes sur Radonosina. La cérémonie officielle de la 16e assemblée plénière ordinaire de la conférence des organisations internationales non gouvernementales de la francophonie se tient du 28 au 29 septembre 2026 à Novotel, hôtel de Cotonou. Nous écoutons à ce propos Franck Amel Afoukou, secrétaire général du ministère des Affaires étrangères du Bénin à cette rencontre.
1: Je souhaite sincèrement que les réflexions qui seront menées au cours de ces assises débouchent sur des propositions concrètes, innovantes et porteuses d'avenir, qu'elles puissent nourrir les décisions à venir et contribuer à renforcer la paix, la stabilité et le développement dans l'espace francophone. J'espère également que vos échanges permettront de faire émerger des initiatives fortes en faveur de la jeunesse et des femmes, car c'est en investissant dans leurs talents, leur créativité et leur autonomie que nous construirons les sociétés prospères et résilientes auxquelles nous aspirons. Chers amis de la francophonie, je forme le vœu que cette rencontre soit un moment de dialogue riche, d'inspiration mutuelle et d'engagement renouvelé. Que chacun reparte de Cotonou conforté dans la conviction que la francophonie est bien plus qu'un espace linguistique. Elle est une communauté de solidarité, de partage et d'action au service de la paix et du progrès humain. Le Bénin restera pleinement engagé aux côtés de tous les acteurs francophones pour bâtir un avenir fondé sur la paix, la résilience, la prospérité et la dignité.
0: C'était à l'instant Franck Amel Afoukou, secrétaire général du ministère des Affaires étrangères du Bénin. Dans l'actualité internationale, au nom du Nigeria, plus de 80 personnes ont fait l'objet d'une nouvelle vague d'enlèvement de masse au cours du week-end du 26 au 27 septembre 2026. Des femmes et des enfants de communautés rurales ont été visés lors de deux attaques de groupes criminels appelés bandits dans les États du Niger.

0: et de Zamfara. Samedi, des agriculteurs étaient en pleine récolte d'arachides lorsqu'ils ont été attaqués par une cinquantaine d'hommes armés à bord de motos dans l'état du Niger. Selon une source locale, plusieurs dizaines de personnes, des femmes, des enfants en majorité, ont été enlevées et conduites dans des forêts. Le lendemain, des villages de Zamfara, l'état de Zamfara donc, ont subi des attaques pareilles. Et puis en Guinée, l'ex-président Oumaro Cissokho Embalo, annonce sa candidature à la prochaine élection présidentielle. Il a fait l'annonce dans la soirée d'hier lundi, renversée lors d'un coup d'état militaire le 26 novembre 2025. Et depuis en exil, l'ancien chef de l'état devrait prochainement rentrer en Guinée-Bissau. À l'époque du coup d'état, certains observateurs avaient soupçonné Oumaro Cissokho Embalo d'avoir orchestré ce coup d'état pour interrompre le processus électoral alors que l'opposition revendiquait la victoire. Son retour suscite déjà des critiques de l'opposition. Le pouvoir militaire a fixé au 6 décembre prochain la date de l'élection présidentielle et des législatives. Au Mali, Amnesty International, l'ONG humanitaire, documente des cas d'assassinat et de torture commis par l'armée et le groupe Wagner. Nul n'est épargné, c'est le titre du rapport publié aujourd'hui mardi 29 septembre par cette ONG qui a enquêté sur des cas de meurtre, de torture et de disparition forcée attribuée à l'armée malienne et à ses supplétifs russes du groupe Wagner, devenu aujourd'hui Africa Corps. L'ONG de défense des droits humains a interrogé des victimes et des témoins d'opérations militaires menées entre juin 2023 et décembre 2025 dans sept localités des régions de Tombouctou, Ségou et de Mopti. Ils ont été tués par balles, égorgés, brûlés vifs avant ou après leur mort. Au moins 34 civils ne participant pas directement aux hostilités, précise l'ONG Amnesty International, ont été exécutés par l'armée malienne et ses supplétifs russes au cours des sept opérations documentées par l'ONG Amnesty International. En Zambie, l'archevêque de Lusaka, la capitale du pays, a été convoqué par les autorités du pays hier lundi. Il faisait partie des voix critiques des autorités du pays, notamment le président de la République, après les élections présidentielles et législatives contestées du 13 août dernier. La commission zambienne de lutte contre la drogue, également compétente en matière de blanchiment d'argent et de crimes financiers, accuse l'archevêque Alik Banda d'avoir obtenu illégalement un véhicule auprès de l'autorité fiscale zambienne. Le religieux aurait été entre avril 2021 et décembre 2023 en possession d'une voiture Toyota Hilux donnée par l'ancien président Edgar Lungu. Ce rival de l'actuel chef de l'État, Hakainde Hichilema, est décédé depuis. Et nous passons à l'actualité sportive pour mettre un thème à ce journal.
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0: Dans l'actualité sportive, nous parlons essentiellement des matchs au programme dans le cadre des éliminatoires de la Coupe d'Afrique des Nations 2027. Ici en Afrique, il faut dire qu'il y a beaucoup, une bonne vingtaine de matchs qui sont au programme aujourd'hui. Et tout à l'heure, dans le groupe A, à partir de 16h à suivre, à partir de 14h à suivre le Lesotho Maroc. À 20h, il y aura le Gabon qui va jouer contre le Niger. À 14h également, à suivre dans le groupe B, l'Afrique du Sud qui joue contre l'Égypte. Le Ghana joue contre la Gambie à partir de 19h heure du Bénin dans le groupe C. Ce sera également à suivre à 20h l'équipe de Somalie qui va l'équipe de la Somalie qui joue contre la Côte d'Ivoire. À suivre également à 20h heure du Bénin, le Bénin qui joue contre la Mauritanie. Ce sera sur le terrain de l'équipe du Bénin. Vous le savez, le Bénin reçoit ses matchs en Côte d'Ivoire. Et déjà, commencé depuis 41 minutes, le match qui oppose les Comores à la Namibie. À suivre également à partir de 20h heure du Bénin, Congo Cameroun. Et également à suivre beaucoup d'autres matchs qui seront donc joués dans le cadre de ces éliminatoires, puisque l'Ouganda va accueillir la Libye. À suivre également Burundi, Algérie, Zambie, Togo, Éthiopie, Sénégal, mais aussi Mozambique qui joue contre le Soudan. Également aujourd'hui, il y aura le Cap Vert qui va jouer contre le Rwanda, le Libéria joue contre le Mali. Et enfin, dans le groupe L, à suivre le Madagascar qui joue contre la Tanzanie. La Guinée-Bissau joue contre le Nigeria. Voilà pour les affiches de ces éliminatoires de la Coupe d'Afrique des Nations 2027. Ici en Afrique, à suivre également dans le cadre de la Ligue des Nations en Europe, beaucoup de matchs, mais entre autres, l'Espagne qui joue contre la Croatie, ce sera à partir de 19h45. À suivre également un autre gros choc, ce sera entre donc l'équipe d'Angleterre qui va recevoir la République tchèque. À se rappeler que la République tchèque avait déjà gagné son premier match, tout comme l'équipe d'Espagne était face à l'Angleterre. Voilà pour le sport et voilà qui met un point final à ce journal. Mais avant de vous quitter, revenons sur les titres que nous avons abordés au cours de cette édition. Cyril Daffy Abiodun a été désigné nouveau président des adeptes des cultes endogènes dans l'annoncement du Burubwe. La cérémonie s'est déroulée dimanche dernier. Puis la 16e assemblée plénière de la conférence des organisations internationales non gouvernementales de la francophonie se tient à Cotonou au Bénin du 28 au 29 septembre actuellement. Et puis objectif de la rencontre, préparer les contributions de la société civile pour le 20e sommet des chefs d'État et de gouvernement de la francophonie prévu pour le mois de novembre au Cambodge. Et dans l'actualité internationale, nous avons parlé du président guinéen, l'ancien président guinéen Oumarou Cissokho Embalo, qui annonce sa candidature pour l'élection présidentielle de décembre 2026. Celui qui a été renversé par un coup d'État en novembre 2025 annonce donc faire son retour au pays, même s'il subit déjà des critiques. C'est tout pour ce journal qui vous a été présenté par Djobo Bio. C'est moi. La mise en onde a été assurée par Alassane Mora. Le prochain rendez-vous de l'information sur Radio Sina, ce sera à partir de 18h. D'ici là, prenez soin de vous.

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1: Bonjour et bienvenue à tous. Près de 7000 ressortissants burundais seraient rentrés dans leur pays à la suite d'une opération de répression visant les étrangers qui gèrent de petites entreprises menées plus tôt ce mois-ci au Kenya. Lors d'un point de presse tenu mardi par des porte-paroles d'institutions gouvernementales, Karine Douayo du ministère burundais des Affaires étrangères a indiqué que 6309 hommes, 593 femmes et 886 enfants de moins de 5 ans étaient rentrés au pays à ce jour. Cette opération devait débuter le 7 septembre en application d'une directive du président William Ruto. Le Nigeria a condamné la mort de 3 de ses ressortissants en Afrique du Sud en l'espace de 4 jours dans un contexte de tension croissante entre les deux pays liée aux violences visant les migrants nigériens. Le consulat du Nigeria à Johannesburg a appelé les autorités sud-africaines à enquêter sur ces affaires et à traduire les responsables en justice. Cameroun, des familles réclament justice alors que le taux de féminicide continue d'augmenter dans le pays. Selon le ministère de la Promotion de la Femme et de la Famille, environ 50 féminicides ont été recensés entre janvier et avril 2026, dont près de 10 rien que pour le mois d'août. L'ONU signale que l'Afrique affiche le taux de féminicide le plus élevé au monde. Écoutons à ce propos la sénatrice Françoise Pouen, engagée depuis des années dans la lutte pour les droits des femmes au Cameroun.
2: Mais trop, c'est trop. On ne peut plus continuer à demander parce que quand on vous dit qu'une femme a été assassinée, ce n'est pas le premier jour de violence qu'elle est assassinée. C'est après la violence verbale, c'est après la violence silencieuse, c'est après la violence économique qui passe à la violence physique.
1: En France, Jordan Bardella, président du Rassemblement national, affirme que les accusations d'antisémitisme portées contre lui s'inscrivent dans une, je cite, « guerre totale » menée contre le parti à l'approche de l'élection présidentielle de l'année prochaine. Fin de ce bulletin, merci de l'avoir suivi.
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Bonsoir à tous, bienvenue à cette nouvelle édition du journal Parler sur l'ensemble des canaux de diffusion de la radio communauté FNOSNA. Nous sommes le mardi 29 septembre 2026, voici le sommet de cette édition. La situation des enfants talibés dans l'arrondissement d'Ina, la mobilisation des ressources et les préoccupations des populations, entre autres points abordés ce mardi lors de la 9e session ordinaire du conseil d'arrondissement d'Ina. Les détails à suivre. La 16e assemblée plénière de la conférence des organisations internationales non gouvernementales de la francophonie s'est tenue du 28 au 29 septembre 2026 à Cotonou au Bénin. Objectif de la rencontre, préparer les contributions de la société civile pour le 20e sommet des chefs d'État et de gouvernement de la francophonie prévu au Cambodge en novembre 2026. Oui, je suis candidat à la présidentielle de 2026, propos de l'ancien président de la Guinée-Bissau, Oumaro Sissoko Embalo, qui a été renversé par un coup d'État en 2025, a fait cette annonce dans la soirée d'hier lundi. C'est le sommet de cette édition. Voici le développement. Yaya Kou est à la cabine technique.

0: Que ce soir sur FM Nosna, d'abord la situation des enfants talibés, la déclaration des naissances et les décès maternels ont occupé une place importante lors de la 9e session ordinaire du conseil d'arrondissement d'Ina. Réunis ce mardi autour du chef d'arrondissement, les participants ont examiné plusieurs préoccupations touchant directement les populations. Nous avons les détails avec Gera Orogorogandi.
1: Au nombre des points les plus préoccupants, la situation des enfants talibés dans l'arrondissement. Le chef d'arrondissement d'Ina est revenu sur le constat fait sur le terrain concernant la présence de ces enfants dans les points de vente. Biokwira Mohamed.
2: Nous constatons dans les restaurants les enfants talibés. Si quelqu'un va prendre son manger, eux tous ils ont le regard fixé sur la personne, ce qui n'est pas bien. Et si par hasard quelqu'un devait recevoir un appel et qu'il se déplace un peu, en même temps les enfants en profitent pour prendre le manger, ce qui n'est pas bien. Donc on a appelé les maîtres coraniques pour leur dire ensemble avec l'appui du commissariat, on leur donne un délai d'une semaine. La une semaine passée, c'est la phase de répression qui va commencer.
1: Le commissaire de police a notamment accordé un délai d'une semaine au maître coranique pour mettre fin à la présence de ses enfants dans les points de vente. Didier Makou.
3: Le code de l'enfant dit ceci. L'article 338 dit « Quiconque incite ou contraint un enfant à la mendicité est puni de 6 mois à 2 ans d'emprisonnement et d'une amende de 100 000 à 250 000 francs CFA. Ça veut dire que c'est puni. Et les sensibilisations ont commencé depuis. Moi, ce qu'on va faire maintenant, c'est de donner peut-être au plus d'une semaine aux gens de s'organiser rapidement pour qu'on ne voit plus ces enfants en circulation. Si on voit un enfant encore en circulation, on demande seulement son maître, on l'interpelle, on lui applique ceci, on l'envoie au tribunal.
1: Autre préoccupation soulevée au cours de la session, la déclaration de naissance. Le phénomène reste préoccupant à Ina, particulièrement au sein de la communauté Peul. Le chef d'arrondissement et les délégués ont insisté sur la nécessité de renforcer la sensibilisation. Biokpira Mohamed, chef d'arrondissement.
2: Nous demandons à la mairie de plaider auprès de l'ANIP pour que les choses soient décentralisées au niveau arrondissement. Et là, ça va faciliter la tâche pour nos populations. Non seulement les Peuls, même les Baribas et les autres ethnies se rendent à Bembereke et toute la journée. Peut-être que tu n'auras pas satisfaction de ce pourquoi tu es allé là-bas. Alors que si c'est au niveau arrondissement, même si tu n'arrives pas à trouver satisfaction, c'est bien sûr le lendemain, tu n'auras plus à dépenser beaucoup de sous pour que tu puisses revenir au niveau de l'arrondissement, pour qu'on puisse t'enrôler.
1: Dans l'arrondissement d'Ina, plusieurs conducteurs de taxi moto ne s'acquittent pas encore de leurs taxes annuelles. Ils expliquent cette situation, notamment par l'absence de hangar. Malgré cette difficulté, ils ont été invités à payer leurs taxes, une contribution considérée comme nécessaire au développement local. Quelques chefs de village se prononcent.
4: Dès le mardi prochain, on ne veut plus voir encore un enfant se promène avec les plats pour dire qu'il veut chercher à manger. Et on a prié à ses parents de bien vouloir garder les enfants à la maison pour qu'ils ne se promènent pas. Parce que c'est suite au promenade là, les enfants deviennent tarés.
5: 1 million peut être 2 millions. Il faut avoir un âge donné. Donc c'est des gens qui sont amenés à comprendre. Cet argent que nous demandons, ça fait environ 300 francs par mois que la paie. Ça fait 3 600 l'année. Juste ici, se refuser de payer, c'est vouloir arriérer non seulement son village, son arrondissement, sa commune et autres. Parce que c'est de ces sous-là qu'on utilise pour pouvoir faire des réalisations. On dit, avant que tu ne réclames ton droit, il faut faire ton devoir d'abord. Donc il faut ça nécessairement. Donc il faut qu'ils se mettent en tête, ce que nous faisons, c'est pour nous tous.
1: À travers ces différents points, le conseil d'arrondissement d'Ina entend renforcer les actions en faveur de la protection des enfants, de l'état civil et de la santé maternelle.
0: Gera Orogorogandi, vous restez avec nous puisque vous nous dites que cette 9e session ordinaire du conseil d'arrondissement d'Ina a également permis d'aborder plusieurs questions liées au fonctionnement de l'arrondissement d'Ina et aux préoccupations exprimées par les populations.
1: Le bilan de la mobilisation des ressources pour le mois de septembre a également été présenté. Le montant collecté s'élève à environ 281 000 francs CFA, soit une progression par rapport au mois précédent. Les organisateurs du tournoi de football ont contribué pour un montant de plus de 79 000 francs CFA. Memounatou Gobi Chabidiko, secrétaire de l'arrondissement.
6: Pour le mois dernier, nous avions mobilisé un total de 208 300 francs. Alors que ce mois-ci, la recette mobilisée fait un total de 281 800 francs. À INA 1, nous avons pu mobiliser 17 000 francs. À INA 2, 19 000 francs. Aïna 3, 32 000 francs. Aodora 3 500. Aonkagoro 5 000. Aïna Gando 2 000. Agessou Est 19 500. Agessou Ouest 25 000. Kono 7 500. Koua 49 500. Sikoro 4 500. Inapul 1000 francs. Les recettes des jeux de vacances ont donné un total de 119 300 francs.
1: La situation sanitaire a également retenu l'attention des participants. Plus d'une vingtaine de décès maternels liés à l'accouchement ont été enregistrés depuis le début de cette année dans la commune, contre 13 décès sur l'ensemble de l'année dernière. Face à cette situation, la sensibilisation des femmes et des familles apparaît comme une urgence. Zulkif Asmanou, gestionnaire du projet de promotion de la santé de la mère et de l'enfant.
7: Il y a des femmes qui attendent la dernière minute avant d'aller au centre de santé pour accoucher. Ce qui fait que soit sur la voie, elles sont en difficulté, soit le fait d'être là sans consultation à la dernière minute au centre de santé, la prise en charge est souvent un peu compliquée. Donc, le premier point sur lequel on voulait attirer leur attention, c'est qu'ils nous aident vraiment à identifier les femmes qui sont en état, à faire en sorte que ces femmes, lors du suivi de leur grossesse, aillent au centre de santé et quand l'accouchement approche, si c'est des localités éloignées, veillez à ce que ces femmes-là soient se rapprochent des centres de santé.
1: Le projet concerné s'est dit disposé à accompagner les chefs de village dans les activités de sensibilisation afin de rapprocher les messages des communautés. Autre préoccupation, la qualité des produits alimentaires vendus dans l'arrondissement. Des contrôles inopinés sont annoncés dans les points de vente afin de lutter notamment contre la commercialisation de produits périmés. Biokira Mohamed, chef d'arrondissement d'Ina.
2: Cela pourra créer des maladies telles que le cancer. Et chez les blancs, déjà à un mois de la date d'expiration, ce qui veut dire que le produit n'est plus consommable. Il faudra les mettre dans les poubelles. Mais nous constatons dans notre arrondissement que certains continuent à adopter ces pratiques, ce qui n'est pas bien. Et déjà avec l'art de contrôle communal et en complicité du commissariat et avec l'appui des délégués, donc il y aura des visites inopinées sur nos différentes boutiques. Et dès qu'on va constater ce genre de pratique, donc ces personnes seront amendées.
1: Au chapitre des préoccupations des différentes localités, le délégué de Goua a signalé la défaillance d'un ouvrage de franchissement situé sur la route de Goua. Le chef de village a également plaidé pour avoir un marché à bétail dans la localité. Enfin, l'assainissement du cadre de vie a occupé une place particulière dans les échanges. Le chef d'arrondissement a invité les élus à s'impliquer davantage dans la propriété des espaces publics. À l'issue des discussions, le samedi prochain a été retenu comme journée de salubrité consacrée au nettoyage des espaces publics de l'arrondissement.
0: Dans l'actualité nationale, la cérémonie d'ouverture officielle de la 16e Assemblée plénière ordinaire de la Conférence des organisations non gouvernementales internationales et de la francophonie se tenue du 28 au 29 septembre 2026 à Cotonou, au Bénin. Nous écoutons ici Franck Ahmed Afoukou, il est le secrétaire général du ministère des Affaires étrangères du Bénin, à l'ouverture de cette rencontre.
8: Je souhaite sincèrement que les réflexions qui seront menées au cours de ces assises débouche sur des propositions concrètes, innovantes et porteuses d'avenir, qu'elles puissent nourrir les décisions à venir et contribuer à renforcer la paix, la stabilité et le développement dans l'espace francophone. J'espère également que vos échanges permettront de faire émerger des initiatives fortes en faveur de la jeunesse et des femmes, car c'est en investissant dans leurs talents, leur créativité et leur autonomie que nous construirons les sociétés prospères et résilientes auxquelles nous aspirons. Chers amis de la francophonie, je forme le vœu que cette rencontre soit un moment de dialogue riche, d'inspiration mutuelle et d'engagement renouvelé. Que chacun reparte de Cotonou conforté dans la conviction que la francophonie est bien plus qu'un espace linguistique. Elle est une communauté de solidarité, de partage et d'action au service de la paix et du progrès humain. Le Bénin restera pleinement engagé aux côtés de tous les acteurs francophones pour bâtir un avenir fondé sur la paix, la résilience, la prospérité et la dignité.
0: À l'instant, Franck Amel Afoukou, secrétaire général du ministère des Affaires étrangères du Bénin, à l'ouverture de cette session à Cotonou. Au nord du Nigeria, plus de 80 personnes ont fait l'objet d'une nouvelle vague d'enlèvement de masse au cours du week-end du 26 au 27 septembre. Des femmes, des enfants de cette communauté rurale ont été visés par lors de deux attaques de groupes criminels appelés bandits dans les états du Niger et de Zamfara. Samedi, des agriculteurs étaient en pleine récolte d'arachide lorsqu'ils ont été attaqués par une cinquantaine d'hommes armés à bord de motos dans l'état du Niger. Selon une source locale cité par RFI, plusieurs dizaines de femmes et d'enfants ont été donc enlevées et conduites dans une forêt. Le lendemain, des villages de Zamfara ont subi des attaques pareilles. Et puis en Guinée-Bissau, l'ex-président Omaro Cissokho Embalo annonce sa candidature à l'élection présidentielle de 2026. Il a fait cette annonce dans la soirée d'hier lundi, renversée lors d'un coup d'état militaire le 26 novembre 2025. Et depuis en exil, l'ancien chef de l'État devrait prochainement rentrer en Guinée-Bissau. À l'époque, certains observateurs avaient soupçonné Omaro Cissokho Embalo d'avoir orchestré ce coup d'état pour interrompre le processus électoral, alors que l'opposition revendiquait la victoire. Son retour suscite déjà des critiques de l'opposition. Le pouvoir militaire en place a fixé au 6 décembre 2026 la date de l'élection présidentielle et des législatives. Au Mali, l'ONG Amnesty International documente des cas d'assassinat et de torture commis par l'armée et le groupe Wagner. Nul n'est épargné. C'est le titre du rapport publié aujourd'hui, mardi 29 septembre, par cette ONG qui a enquêté sur des cas de meurtre, de torture, de disparition forcée attribuées à l'armée malienne et à ses supplétifs russes du groupe Wagner, devenu aujourd'hui Africa Corps. L'ONG de défense des droits humains a interrogé des victimes et des témoins d'opérations militaires menées entre juin 2023 et décembre 2025 dans sept des localités de Tombouctou, Ségou et Mopi. Ils ont été tués par balles, égorgés, brûlés vifs avant ou après la mort. Au moins 34 civils ne participant pas directement aux hostilités, précise l'ONG Amnesty International, ont été exécutés par l'armée malienne et ses supplétifs russes au cours de cette opération documentée par cette ONG. En Zambie, l'archevêque de Lusaka, la capitale du pays, a été convoqué par les autorités hier lundi. Il faisait partie des voix critiques des autorités du pays, notamment le président de la République, après des élections présidentielles et législatives contestées le 13 août dernier. La commission zambienne de lutte contre la drogue, également compétente en matière de blanchiment d'argent et de crimes financiers, accuse l'archevêque Alik Banda d'avoir obtenu illégalement un véhicule auprès de l'autorité fiscale zambienne. Le religieux aurait été entre 2021 et 2023 en possession d'une Toyota Hilux donnée par l'ancien président Edgar Lungu, ce rival de l'actuel chef de l'État Hakainde Hichilema, décédé depuis maintenant quelques années. 18h sont passées de 16 minutes sur Adonosna, nous passons à l'actualité sportive.
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0: Essentiellement, les éliminatoires de la Coupe d'Afrique des Nations 2027 ici en Afrique, donc des matchs qui ont été déjà joués, il y en a beaucoup. La défaite du Soudan du Sud à domicile face à l'équipe de l'Égypte, l'Égypte qui a donc réussi à se relancer en étriant le Soudan du Sud sur le score de 0 but contre 5. Le Ghana joue actuellement contre la Gambie. Le score à la mi-temps était de 2 buts partout. Tout à l'heure, à partir de 20h, dans ce même groupe C, il y aura la Somalie qui va jouer contre l'équipe de Côte d'Ivoire. Le Bénin joue également dans le groupe F contre la Mauritanie. Ce sera à partir de 20h en Côte d'Ivoire. Nous avons également suivi dans le groupe G les Comores qui ont battu la Namibie sur le score de 1 but à 0. Également, le Congo joue contre le Cameroun dans ce même groupe G à partir de 20h. Le match qui oppose l'Ouganda à la Libye a commencé depuis maintenant quelques minutes, depuis 56 minutes. Et l'Ouganda de l'ancien entraîneur de la alibi de Djibril Cissé et donc de Aliou Cissé, je veux dire, est donc en train de gagner face à la Libye, score 1-0. Pour l'instant, le match est encore en cours. Le Burundi et l'Algérie ont fait match nul, 2-2. La Zambie est en train de jouer contre le Togo à la mi-temps. La Zambie mène 1-0. Le Sénégal a gagné face à l'Éthiopie sur le score de 0-1 en début d'après-midi. Le Mozambique a également gagné face à l'équipe du Soudan, score 4-1. On suit actuellement le Rwanda qui joue contre le Cap Vert qui n'arrive plus après leur défaite lors du match contre le Mali. Le Cap Vert est en train également de perdre face à l'équipe du Rwanda, score 1-2 à la 55e minute, alors que les Cap Verdiens jouent sur leurs propres installations. Le Mali va jouer contre le Libéria dans ce même groupe K, ce sera à partir de 20h. On a également suivi ce match entre le Madagascar et la Tanzanie, score 1-0 dans ce groupe elle. Actuellement, l'équipe de Guinée-Bissau joue contre le Nigeria à la 55e minute. L'équipe de Guinée-Bissau mène 1-0 face au Grand Nigeria. Voilà donc les affiches des matchs qui sont donc au programme aujourd'hui dans le cadre de 16 éliminatoires de la Coupe d'Afrique des Nations 2027. Demain, à partir de 17h, il y aura l'Érythrée qui va jouer contre l'Afrique du Sud. Ce sera donc là la phase, le dernier match de cette deuxième journée de 16 éliminatoires de la Coupe d'Afrique des Nations 2027 en Afrique. Et c'est cette information qui met un point final à ce journal. Mais avant de vous quitter, revenons sur les titres que nous avons abordés au cours de cette édition. La situation des enfants talibés dans l'arrondissement d'Ina, la mobilisation des ressources et les préoccupations des populations, entre autres points abordés ce mardi lors de la 9e session ordinaire du conseil d'arrondissement. Vous avez suivi les détails avec Gera Orogon-Rogandé. Et puis la 16e assemblée plénière de la conférence des organisations internationales non gouvernementales de la francophonie s'est tenue du 28 au 29 septembre 2026 à Cotonou au Bénin. Objectif de la rencontre, préparer les contributions de la société civile pour le 20e sommet des chefs d'État et de gouvernement de la francophonie prévu en novembre 2026 au Cambodge. Oui, je suis candidat à l'élection présidentielle de 2026. Ce sont les propos de l'ancien président de la Guinée, Omar Sissoko Embalo, qui a été renversé par un coup d'État en 2025, a fait cette annonce dans la soirée d'hier. C'était là donc le sommet que nous avons présenté au cours de cette édition. Et nous vous disons merci de nous avoir suivis. Nous, c'est Yara Yeku à la mise en onde et moi-même Djibo Bio en direct avec vous. Le prochain rendez-vous de l'information sur FNOS ce sera demain matin quand il va sonner 7h15. D'ici là, prenez soin de vous.

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Pareil, y'a le maman là. 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